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1: Merci d'être avec nous, on est mercredi matin, c'est votre radio que vous écoutez. All City, Carly Rae Jepsen, c'est parfait pour commencer la journée, ça arrive juste après Ariana Grande.
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0: trop trop bien. Le son d'Ariana Grande pour se réveiller sur votre radio.
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0: Et pour ce mercredi, on commence avec les béliers. Vous retrouvez un objet que vous pensiez avoir perdu. Les taureaux, un repas partagé vous réserve un bon moment. Les gémeaux, vous apprenez une astuce qui vous fait gagner du temps. Les cancers, une remarque positive vous redonne confiance. Les vierges, un achat malin vous permet de faire des économies. Les balances, vous osez dire non à une demande qui vous arrange peu. Les scorpions, une activité en plein air vous fait le plus grand bien. On passe au sagittaire, vous recevez une invitation qui change vos plans. Les capricornes, un dossier avance enfin à après quelques hésitations. Les Verseaux, vous partagez un souvenir qui fait rire votre entourage. Et puis enfin, on termine avec les Poissons. Vous découvrez une nouvelle façon de prendre soin de vos plantes. Merci d'être avec nous ce matin. La suite des hits dans le réveil. Joseph Kamel, Vita qui arrive, c'est tout nouveau.

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0: commencer la journée. La suite, c'est Tame Impala qui arrive. Ouais, Tame Impala, le tout nouveau, ça s'appelle Loser. Ça, on adore. Et puis le nouveau directeur de la Starac qui arrive pour vous. Allez, Moziman, Gaëtan Roussel. Moziman qui s'est rendu 100% disponible pour les élèves de la Starac, hein, je vous rappelle. Ouais, il a dit qu'il pouvait même les appeler à 3h du mat. Exceptionnel. Moziman, Gaëtan Roussel, avant l'éphéméride.
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1: Moziman, Gaëtan Roussel ce matin sur votre radio. Alex Godino, c'est la suite. Allez, déjà mercredi matin, on tient bon, il y a les vacances qui arrivent très très bientôt, on est le 14 octobre, c'est la journée mondiale du squash. Autant vous dire que préparez-vous à des blagues à deux balles toute la journée. Bon, sinon on a des anniversaires à fêter là ce matin. Et notamment Usher, le beau gosse qui nous a sorti que des classiques dans les années 2010. Usher qui fête aujourd'hui ses 48 ans. Il y a l'actrice Alexandra Lamy qui a 55 ans. Et puis tiens, le créateur Ralph Lauren, il a 87 ans aujourd'hui. Allez, bon mercredi matin avec nous. Tame Impala, c'est la suite des hits juste après le classique d'Alex Godino.

0: ce matin sur votre radio. Il y a UGL qui arrive très vite, histoire de se rappeler un peu l'été. Et juste avant, le chiffre du réveil d'hier.
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0: On parle d'un trait de caractère commun à 83% des Français. C'est quelque chose de plutôt négatif. On le fait pas forcément exprès, mais ça agace facilement les autres. Réponse de Manon sur Insta. Être flemmard, elle a balancé son mec qui doit sortir les poubelles depuis 3 jours.
2: Ah mince, ça balance.
0: Pour David, ça serait d'être mauvais joueur.
2: Ça, ah, ça, c'est une question, ouais. J'avais ça en tête.
0: Ouais.
2: Mauvais perdant, c'est pas ça. C'est pas ça. De mauvaise foi.
0: De mauvaise foi, bah non.
2: Non non plus.
0: C'est pas ça. Écoute, 83% des Français déclarent être radin.
2: Aïe aïe aïe.
0: Et en vrai, je trouve ça énorme.
2: C'est beaucoup, ouais.
0: Et 83%, soit j'ai un entourage hyper généreux ou je sais pas, mais ça arrive souvent qu'on se paye naturellement des choses.
2: Ah oui, c'est vrai, ouais, ah, moi aussi. Ouais, c'est vrai, c'est vrai.
0: Tu valides ?
2: Ah, je valide complètement, on n'est pas des radins ici.
0: Allez. Bon, à contrario, je suis tombé sur un autre chiffre par contre. Les Français sont prêts à dépenser 128 euros en moyenne pour le maillot de leur équipe de foot préférée.
2: Ah ouais, donc radin, mais voilà.
0: Toi, tu dépenses, hein.
2: Non, c'est fini ce temps-là.
0: Ah, c'est fini.
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0: C'est trop bien, le son du gel ce matin dans le réveil. La suite des hits, c'est avec Martin Garrix. Martin Garrix et Chiron qui arrive très vite chez vous. On va s'écouter Repeat It. Et putain, des idées de sortie pour les prochains jours aussi.
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0: Julien Libota partant en Savoie sur votre radio. Et Teddy, un café s'il te plaît là.
1: J'arrive.
0: Ouais, parce que je vous rappelle que la course des garçons de café, ça va se passer samedi à 15h30 du côté de la place du Palais de Justice à Chambéry. Ça va être exceptionnel. Le concept hyper simple. Il faut sans courir et sans renverser, et bah, aller le plus vite possible avec un plateau.
2: Exactement.
0: Avec, du coup, des boissons forcément.
2: Je nous vois bien faire ça nous.
0: Ouais, bon, déjà que je me cogne partout à la radio, je vous raconte pas.
2: Sans plateau.
0: Sans plateau. Martin, magnifique. Martin Direct, c'est Chiron, c'est la suite d'Elite sur votre radio, partant de sa voix. Bon réveil.

0: Mercredi matin avec Otradium, dites-moi que le temps passe vite. Il est 7h sur le plateau d'argent, je vous sers Adèle Castillon et puis Teddy Marazen pour les infos. Tranquillement.
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0: Que t'as toujours rêvé d'être servi sur un plateau d'argent.
2: Sur le même plateau qu'Adèle Castillon.
0: Oui. Les infos, la météo pour commencer la journée, Teddy Marazen.
3: Du soleil encore au programme pour aujourd'hui. Quelques rares passages nuageux feront leur apparition dans la journée, mais dans l'ensemble, on aura une nouvelle fois surtout le droit à un beau ciel bleu. On aura d'ailleurs ces conditions jusqu'à vendredi, avant un week-end qui s'annonce pour l'instant assez pluvieux. Et les températures sont toujours assez douces aujourd'hui, avec une maximale de 22 degrés pour cet après-midi à Pontcharra, Gonselin, Chambéry, Chaparian ou encore à Limbe. Après les tirs survenus lundi dans un collège d'Aubagne dans les Bouches-du-Rhône, le profil du suspect de 14 ans interroge. Décrit comme isolé et passionné par le jeu vidéo de guerre Call of Duty, l'adolescent est soupçonné d'avoir blessé le principal et une professeure avec un fusil de chasse. Selon le parquet national antiterroriste, le collégien aurait probablement adhéré à une mouvance en ligne qui glorifie les auteurs de tueries de masse. L'enquête est notamment ouverte pour tentative d'assassinat en relation avec une entreprise terroriste. Dans l'actualité, également plusieurs centaines de personnes ont manifesté hier en Savoie et en Haute-Savoie dans le cadre de la mobilisation lycéenne. Selon la CGT, environ 1000 personnes étaient rassemblées à Chambéry et 600 du côté d'Annecy. Des tensions ont également éclaté dans la matinée devant plusieurs établissements avec des jets de projectiles et des tirs de mortier auxquels les forces de l'ordre ont répondu par des gaz lacrymogènes. Au total, 6 personnes ont été interpellées en Haute-Savoie et 2 en Savoie selon les autorités. Et un cross scolaire a été perturbé hier matin à la Motte Servolex après une attaque de guêpes. 13 élèves du lycée privé Sainte-Anne ont été piqués alors qu'ils participaient à une course solidaire dans les marais au chemin du Pré-Marquis. Près de 400 personnes prenaient part à l'événement. Deux lycéens de 15 ans victimes de nombreuses piqûres ont été pris en charge par les pompiers puis transportés à l'hôpital de Chambéry. L'un d'eux a notamment été piqué à 11 reprises. Et enfin, handball, mauvaise opération hier soir pour notre team Chambé en European League. Nos Chambériens se sont inclinés face aux Suisses de Schaffhausen sur le score de 35-28. Nos Savoyards tenteront de rebondir dès dimanche en championnat avec la réception d'Aix-en-Provence. 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

0: Adèle Castillon pour commencer la journée sur votre radio.
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0: Et pour ce mercredi, on commence avec les béliers. Vous retrouvez un objet que vous pensiez avoir perdu. Les taureaux, un repas partagé vous réserve un bon moment. Les gémeaux, vous apprenez une astuce qui vous fait gagner du temps. Les cancers, une remarque positive vous redonne confiance. Les vierges, un achat malin vous permet de faire des économies. Les balances, vous osez dire non à une demande qui vous arrange peu. Les scorpions, une activité en plein air vous fait le plus grand bien. On passe aux sagittaires, vous recevez une invitation qui change vos plans. Les capricornes, un dossier avance enfin après quelques hésitations. Les Verseaux, vous partagez un souvenir qui fait rire votre entourage. Et puis enfin, on termine avec les Poissons. Vous découvrez une nouvelle façon de prendre soin de vos plantes. La suite des hits pour commencer la journée. Robin Sick, Pharrell Williams maintenant. Et juste après, dans même pas 3 minutes, on va reparler du cash code sur Hot.

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1: Merci d'être avec nous pour commencer la journée. Et attention, breaking news. On apprend aujourd'hui que le permis de conduire pourrait augmenter de 200€.
2: Ouais.
1: Ça fait un petit budget quand même. Tu m'as dit que c'était combien le prix du permis de conduire normalement?
2: Entre 1500 et 1800. 1800 pour les moins bons élèves, quoi.
1: Ouais. Du coup, bah, on atteint les 2000. Hein.
2: Voilà, exactement.
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3: Je te laisse.

0: fort.
1: Slimane, ce matin, je viens de vous passer première fois à direction les pistes de ski.
2: Bonjour. Faites le plan de glisse, destination Risoul 1850.
1: Ah bah bien réveillé ce matin, ça bouge pas. Pour faire des conneries, il y a du monde. 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Et les 4 sailles qui arrivent ce matin pour commencer la journée, Animal. Avec aussi les Black Epis. Gros classique, faut bien rester là.
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0: Cat's Eye Animal sur la radio de Chambéry. On vous a peut-être croisé sur la 41 ce matin.
1: Ah, c'est la bien possible.
0: Magnifique, est-ce que c'est la plaque?
1: Tout à fait, on vous a croisé vers Châles-les-Eaux, une Clio blanche immatriculée DA047, deux lettres, trop fort Mathis.
0: Une boule de cristal quoi.
1: Oh là là.
0: C'est votre voiture, c'est gagné, vous m'appelez maintenant et pour récupérer l'autocollant Hot Radio à coller à l'arrière de sa voiture, direction la Foire Fouille à Saint-Alban-l'Est ou alors l'Entracte à Chambéry. La suite, Black Eyed Peas, classique Hot Radio, partout à Chambéry.

0: Il est 7h30, vous écoutez votre radio. On va faire un petit tour au port avec Manon Lisa, le petit pêcheur arrive. En cette journée mondiale des oiseaux migrateurs, magnifique. Et bah lui, il a migré tranquillement vers le studio. Les infos et la météo sur votre radio, Teddy Marazen.
1: Du soleil encore au programme pour aujourd'hui. Quelques rares passages nuageux feront leur apparition dans la journée, mais dans l'ensemble, on aura une nouvelle fois surtout le droit à un beau ciel bleu. On aura d'ailleurs ces conditions jusqu'à vendredi, avant un week-end qui s'annonce pour l'instant assez pluvieux. Et les températures sont toujours assez douces aujourd'hui, avec une maximale de 22 degrés pour cet après-midi à Pontcharrat, Gonselin, Chambéry, Chaparian ou encore à Limbe. Après les tirs survenus lundi dans un collège d'Aubagne dans les Bouches-du-Rhône, le profil du suspect de 14 ans interroge. Décrit comme isolé et passionné par le jeu vidéo de guerre Call of Duty, l'adolescent est soupçonné d'avoir blessé le principal et une professeure avec un fusil de chasse. Selon le parquet national antiterroriste, le collégien aurait probablement adhéré à une mouvance en ligne qui glorifie les auteurs de tueries de masse. L'enquête est notamment ouverte pour tentative d'assassinat en relation avec une entreprise terroriste. Dans l'actualité, également plusieurs centaines de personnes ont manifesté hier en Savoie et en Haute-Savoie dans le cadre de la mobilisation lycéenne. Selon la CGT, environ 1000 personnes étaient rassemblées à Chambéry et 600 du côté d'Annecy. Des tensions ont également éclaté dans la matinée devant plusieurs établissements avec des jets de projectiles et des tirs de mortier auxquels les forces de l'ordre ont répondu par des gaz lacrymogènes. Au total, 6 personnes ont été interpellées en Haute-Savoie et 2 en Savoie selon les autorités. Et un cross scolaire a été perturbé hier matin à la Motte Servolex après une attaque de guêpes. 13 élèves du lycée privé Sainte-Anne ont été piqués alors qu'ils participaient à une course solidaire dans les marais au chemin du Pré-Marquis. Près de 400 personnes prenaient part à l'événement. Deux lycéens de 15 ans victimes de nombreuses piqûres ont été pris en charge par les pompiers puis transportés à l'hôpital de Chambéry. L'un d'eux a notamment été piqué à 11 reprises. Et enfin, handball, mauvaise opération hier soir pour notre team Chambé en European League. Nos Chambériens se sont inclinés face aux Suisses de Schaffhausen sur le score de 35-28. Nos Savoyards tenteront de rebondir dès dimanche en championnat avec la réception d'Aix-en-Provence. 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
1: Sortez vos canapés chez vos sirènes, on vient d'écouter Manon Lisa sur votre radio. Allez, déjà mercredi matin, on tient bon, il y a les vacances qui arrivent très très bientôt, on est le 14 octobre, c'est la journée mondiale du squash. Autant vous dire que préparez-vous à des blagues à deux balles toute la journée. Bon, sinon on a des anniversaires à fêter là ce matin. Et notamment Usher, le beau gosse qui nous a sorti que des classiques dans les années 2010. Usher qui fête aujourd'hui ses 48 ans. Il y a l'actrice Alexandra Lamy qui a 55 ans. Et puis tiens, le créateur Ralph Lauren, il a 87 ans aujourd'hui. Il y a David Guetta pour la suite de Voït en ce mercredi matin, juste

0: David Guetta, élu meilleur DJ au monde la semaine dernière. Bravo mon David, on vient de l'écouter ce matin. Nous sommes officiellement à 36 jours de la sortie du jeu vidéo le plus attendu de la décennie, qui n'est autre que
1: GTA 6.
0: Et oui, GTA n'est pas encore sorti, que les fous du bus sont déjà là, hein, c'est officiel. Direction les États-Unis, et c'est digne d'un film, hein, ce que je vais vous raconter. Il y a un mec qui s'est cru dans le jeu en Californie, il a quitté une porte d'embarquement par une issue de secours, ça a déclenché une alarme, et le mec a volé un véhicule de remorquage de bagages.
1: C'est exceptionnel.
0: Avec ça, il s'est fait des petits tours de tarmac, tranquille. Ouais. Ah, ça va être sympa le petit Mario Kart dans l'aéroport. Hein.
2: Here we go.
0: Où sont les champignons? Dites-moi.
1: C'est incroyable.
0: Non mais il y a des fous. Farocco, c'est la suite ce matin, juste avant le flashback du réveil.
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33: Merci de démarrer votre mercredi avec nous. On fait un point sur les stations les moins chères avec Teddy Marazen. Salut.
34: Salut Mathis, bonjour à tous. Pour le samplon 95 ce matin, direction Avia à Saint-Alban-Lez, compté 2,27€. C'est 2,25€ sinon à l'Intermarché de la Biolle. 1 centime de moins, 2,24€ chez Carrefour Market à Yenne. 2,22€ pour le Super U de la Ravoire. Et concernant le gasoil, direction le Super U de la Motte-Servolex, 2,32€ ce matin, 2,29€ sinon dans les Super U de Cognin et de Chambéry. Et enfin, c'est toujours 2,25€ dans les Total Energy de Chambéry et de la Ravoire.

Bah dis donc, c'est qu'on a la bourse maintenant. Bon, c'est pas grave, hein. J'ai le flashback du réveil pour vous sur votre radio. Sortez vos vieux calendriers, je vous emmène ce matin en 2012. Ouais, l'année de la fin du monde, hein. On l'attend toujours au passage. C'était la sortie du premier film Hunger Games, le tout début de The Voice en France. Et puis en 2012, il y avait un énorme classique de Florida. Ça va vous mettre très très bien, là. Flashback du réveil, profitez.

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1: Sortez vos coucous. Alors moi j'ai pas de coucou, j'ai un coq. Hein. 8h sur votre radio. Bientôt les vacances, on pète des câbles. Deux week-ends arrive avec aussitôt Blues Travail.
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1: On va faire un petit tour chez le floriste avant ça.
3: Ah,
1: sympa. Les infos, la météo, je t'offre pas des fleurs.
3: C'est non, tu veux pas?
1: Deux minutes de mon temps. Les infos, la météo, t'as dit Marazen.
4: Du soleil encore au programme pour aujourd'hui. Quelques rares passages nuageux feront leur apparition dans la journée, mais dans l'ensemble, on aura une nouvelle fois surtout le droit à un beau ciel bleu. On aura d'ailleurs ces conditions jusqu'à vendredi, avant un week-end qui s'annonce pour l'instant assez pluvieux. Et les températures sont toujours assez douces aujourd'hui, avec une maximale de 22 degrés pour cet après-midi à Pontcharrat, Gonselin, Chambéry, Chaparillan ou encore Alimbe. Après les tirs survenus lundi dans un collège d'Aubagne dans les Bouches-du-Rhône, le profil du suspect de 14 ans interroge. Décrit comme isolé et passionné par le jeu vidéo de guerre Call of Duty, l'adolescent est soupçonné d'avoir blessé le principal et une professeure avec un fusil de chasse. Selon le parquet national antiterroriste, le collégien aurait probablement adhéré à une mouvance en ligne qui glorifie les auteurs de tueries de masse. L'enquête est notamment ouverte pour tentative d'assassinat en relation avec une entreprise terroriste. Dans l'actualité, également plusieurs centaines de personnes ont manifesté hier en Savoie et en Haute-Savoie dans le cadre de la mobilisation lycéenne. Selon la CGT, environ 1000 personnes étaient rassemblées à Chambéry et 600 du côté d'Annecy. Des tensions ont également éclaté dans la matinée devant plusieurs établissements avec des jets de projectiles et des tirs de mortier auxquels les forces de l'ordre ont répondu par des gaz lacrymogènes. Au total, 6 personnes ont été interpellées en Haute-Savoie et 2 en Savoie selon les autorités. Et un cross scolaire a été perturbé hier matin à la Motte-Servolex après une attaque de guêpes. 13 élèves du lycée privé Sainte-Anne ont été piqués alors qu'ils participaient à une course solidaire dans les marais au chemin du Pré-Marquis. Près de 400 personnes prenaient part à l'événement. Deux lycéens de 15 ans victimes de nombreuses piqûres ont été pris en charge par les pompiers puis transportés à l'hôpital de Chambéry. L'un d'eux a notamment été piqué à 11 reprises. Et enfin, handball, mauvaise opération hier soir pour notre team Chambé en European League. Nos Chambériens se sont inclinés face aux Suisses de Schaffhausen sur le score de 35 à 28. Nos Savoyards tenteront de rebondir dès dimanche en championnat avec la réception d'Aix-en-Provence. 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
3: Le son de Toblo avec Stromae pour commencer la journée sur votre radio.
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3: Et pour ce mercredi, on commence avec les béliers. Vous retrouvez un objet que vous pensiez avoir perdu. Les taureaux, un repas partagé vous réserve un bon moment. Les gémeaux, vous apprenez une astuce qui vous fait gagner du temps. Les cancers, une remarque positive vous redonne confiance. Les vierges, un achat malin vous permet de faire des économies. Les balances, vous osez dire non à une demande qui vous arrange peu. Les scorpions, une activité en plein air vous fait le plus grand bien. On passe aux sagittaires, vous recevez une invitation qui change vos plans. Les capricornes, un dossier avance enfin après quelques hésitations. Les Verseaux, vous partagez un souvenir qui fait rire votre entourage. Et puis enfin, on termine avec les Poissons. Vous découvrez une nouvelle façon de prendre soin de vos plantes. La suite date pour commencer la journée sur votre radio. C'est The Weeknd maintenant. On écoute Blinding Lights. Et juste après, là, dans même pas 3 minutes, je vous révèle le cash code du jour pour gagner beaucoup d'argent sur

0: Escale.
1: Pendant un peu plus d'une semaine maintenant, on va changer d'heure, ça y est, c'est officiel. Et si vous avez la flemme de bouger toutes les aiguilles des objets à la maison, et bah bonne nouvelle, pourquoi pas racheter un réveil. Teddy, ouais. T'as trouvé un bon plan toi?
2: Ouais, moi je vous ai trouvé un réveil, alors je sais pas si c'est un bon plan, c'est un petit réveil de 12 cm à 2000 €, je pense qu'il est en or.
1: Réveil en or,
2: il est très joli.
1: Magnifique, et bah justement voilà. Ça tombe bien, 2000 € à gagner ce matin avec le cash code. Mais c'est funé ça.
2: Mais voilà.
1: Ça se gagne maintenant, on fait tourner la roue du réveil. Teddy, la combinaison aujourd'hui
2: 14-70.
1: 14-70, vous répétez ça à l'antenne dans une heure, ça sera gagné. 2000 € pour commencer la journée, 14-70. Bonne chance pour la suite. Voici le tout nouveau Vianney dans 30 secondes.
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0: attendant de la cabane. On lui fait un coucou ce matin. Salut Vianney.
1: Coucou Vianney.
0: Vous voulez faire comme Vianney, vivre en ermite, loin de tout dans une cabane? Eh ben j'ai le bon plan du mercredi, hein. Ne remerciez pas ces cadeaux. Direction l'Écosse ce matin, il y a une île qui a été mise en vente. Ouais, vous rêvez pas, il y a moyen d'acheter une vraie île entière à mi-chemin entre l'Écosse et la Norvège. C'est beau gosse ça en vrai.
2: C'est très sympa.
0: Vous bénéficiez d'une belle superficie de 110 hectares.
2: Ouais.
0: Vous voulez le prix?
2: Oui, on veut bien.
0: 414 000 euros.
2: C'est pas cher.
0: Ah, c'est donné, hein. Moi je fais une offre. Hein.
2: Bah oui.
0: Ah, je vous le dis, avec ça je craque le PL. Hein.
2: Il fait un peu froid là au parc.
0: Un peu froid, bon c'est pas grave, on mettra du chauffage. Peut-être qu'Ariana Grande, la Nile juste à côté, on sait pas. Pour y être voisin avec Ariana Grande.
2: Ah oui.
0: Bah Ariana Grande, on l'écoute ce matin avec aussi Mary J. Blige en classique avant que je vous emmène à Walibi.
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0: Merci de démarrer votre mercredi avec nous. On fait un point sur les stations les moins chères avec Teddy Marazen. Salut.
2: Salut Mathis, bonjour à tous. Pour le samplon 95 ce matin, direction Avia à Saint-Alban-Lez, comptez 2,27€. C'est 2,25€ sinon à l'intermarché de la Biolle. Un centime de moins, 2,24€ chez Carrefour Market à Yenne. 2,22€ pour le Super U de la Ravoire. Et concernant le gasoil, direction le Super U de la Motte-Servolex, 2,32€ ce matin, 2,29€ sinon dans les Super U de Cognin et de Chambéry. Et enfin, c'est toujours 2,25€ dans les Total Énergie de Chambéry et de la Ravoire.

0: Superstar Ariana Grande, partons en Savoie sur votre radio. Préparez vos sacs à dos, je fais monter dans le bus. Forcément, le bus sera de retour samedi. On vous emmène à Walibi Rhône-Alpes pour fêter Halloween. Et pour avoir peur ce matin, on joue avec Candice. Salut Candice.
1: Salut Mathis.
0: Bon, Candice, il me semble que toi, t'as des vacances de prévu la semaine prochaine. Tu m'as dit que t'avais posé genre 2-3 jours.
1: Voilà, c'est ça, avec mon fils.
0: Et pour profiter avec ton fils, rappelle-moi, il s'appelle Thiago, il a quel âge?
1: Il a 7 ans bientôt.
0: Est-ce que Thiago a peur des monstres?
1: On va voir ça, hein.
0: Bah écoute, il va peut-être vaincre sa peur, bah du coup pourquoi pas gagner des places pour venir avec nous à Walibi samedi. Pour ça, on joue à la grotte, t'as 10 secondes pour en sortir. Candice, est-ce que t'es prête?
1: Allez, c'est parti.
0: Allez, on va où Candice?
1: Tout droit.
0: Tout droit? Ah, je vais pas là. On va où Candice?
1: À droite.
0: À droite, on vérifie. Bon, prépare ton costume Candice, c'est fait, je te file tes 4 places pour le bus de la radio, destination Walibi Rhône-Alpes, c'est gagné, bravo.
1: Oh, merci, trop bien.
0: Et ben voilà, ça c'est un bon mercredi qui démarre là.
1: C'est clair.
0: On va profiter à fond.
1: Merci beaucoup.
0: Bah avec grand plaisir, on va profiter des attractions, des spectacles, vous allez forcément croiser le docteur Mystique en plus, ça va être parfait pour vaincre sa peur des monstres.
1: Trop cool, merci
0: bon,
1: beaucoup.
0: Bon, t'amènes qui dans le bus toi Candice?
1: Eh ben je vais emmener mon fils et puis des amis.
0: Et ben voilà, nickel, tranquille. Eh ben une belle journée qui se prépare donc. La suite ce matin c'est avec Mary G. Blige en classique. Et puis tiens, dis-moi Candice, avec quelle radio tu commences la journée?
1: Hot Radio.
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0: téléphone sur votre radio. Si vous le pouvez, levez-vous de vos chaises. Monsieur le directeur arrive.
1: Ah,
0: Moziman.
1: Enchanté.
0: Avec un petit costard, tranquille.
1: Monsieur.
0: Voilà. Monsieur.
1: Maman.
0: Moziman, Gaëtan Roussel, c'est la suite. Après les infos, la météo, autre radio, Teddy Marazen.
2: Du soleil encore au programme pour aujourd'hui. Quelques rares passages nuageux feront leur apparition dans la journée, mais dans l'ensemble, on aura une nouvelle fois surtout le droit à un beau ciel bleu. On aura d'ailleurs ces conditions jusqu'à vendredi, avant un week-end qui s'annonce pour l'instant assez pluvieux. Et les températures sont toujours assez douces aujourd'hui, avec une maximale de 22 degrés pour cet après-midi à Pontcharrat, Gonselin, Chambéry, Chaparillan ou encore Alimbin. Après les tirs survenus lundi dans un collège d'Aubagne dans les Bouches-du-Rhône, le profil du suspect de 14 ans interroge. Décrit comme isolé et passionné par le jeu vidéo de guerre Call of Duty, l'adolescent est soupçonné d'avoir blessé le principal et une professeure avec un fusil de chasse. Selon le parquet national antiterroriste, le collégien aurait probablement adhéré à une mouvance en ligne qui glorifie les auteurs de tueries de masse. L'enquête est notamment ouverte pour tentative d'assassinat en relation avec une entreprise terroriste. Dans l'actualité, également plusieurs centaines de personnes ont manifesté hier en Savoie et en Haute-Savoie dans le cadre de la mobilisation lycéenne. Selon la CGT, environ 1000 personnes étaient rassemblées à Chambéry et 600 du côté d'Annecy. Des tensions ont également éclaté dans la matinée devant plusieurs établissements avec des jets de projectiles et des tirs de mortier auxquels les forces de l'ordre ont répondu par des gaz lacrymogènes. Au total, 6 personnes ont été interpellées en Haute-Savoie et 2 en Savoie selon les autorités. Et un cross scolaire a été perturbé hier matin à la Motte Servolex après une attaque de guêpes. 13 élèves du lycée privé Sainte-Anne ont été piqués alors qu'ils participaient à une course solidaire dans les marais au chemin du Pré-Marquis. Près de 400 personnes prenaient part à l'événement. Deux lycéens de 15 ans victimes de nombreuses piqûres ont été pris en charge par les pompiers puis transportés à l'hôpital de Chambéry. L'un d'eux a notamment été piqué à 11 reprises. Et enfin, handball, mauvaise opération hier soir pour notre team Chambé en European League. Nos Chambériens se sont inclinés face aux Suisses de Schaffhausen sur le score de 35 à 28. Nos Savoyards tenteront de rebondir dès dimanche en championnat avec la réception d'Aix-en-Provence. On vous offre d'ailleurs vos places sur votre radio. Pour ça, vous n'avez qu'à envoyer HOT par SMS au 7 11 12.

0: Prendre le temps de s'arrêter.
1: Monsieur le directeur, excusez-le, Moziman sur votre radio. Allez, déjà mercredi matin, on tient bon, il y a les vacances qui arrivent très très bientôt, on est le 14 octobre, c'est la journée mondiale du squash. Autant vous dire que préparez-vous à des blagues à deux balles toute la journée. Bon, sinon on a des anniversaires à fêter là ce matin. Et notamment Usher, le beau gosse qui... classique dans les années 2010. Usher qui fête aujourd'hui ses 48.

0: Ça, c'est le hit qui s'écoute tranquille à la maison avec le plaid en télétravail. On est bien. Alex Moran ce matin. J'espère que la journée commence bien de votre côté, c'est Mathis, et puis bah là je suis tombé sur un nouveau chiffre ce matin, ça sera forcément le chiffre du réveil. Il y a un nouveau type de soirée qui a vu le jour, il y a 567% de soirées qui ont cette particularité en plus en un an. Okay. À votre avis, de quelle particularité on parle? Il y a vos messages qui arrivent ce matin sur le Facebook, l'Insta de la radio. Teddy pense déjà avoir trouvé. J'ai mon idée d'annonce, c'est pas ça.
1: Ah super.
0: Je dirais pas quoi. La suite Shakira, Burn a Boy, avec aussi la réponse dans 5 minutes.
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0: Shakira, Burna Boy et Die Die pour commencer la journée.
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0: Et puis ce chiffre, hein, je vous le disais tout à l'heure, on parle d'un nouveau type de soirée qui explose. Il y a eu 567% de soirées qui ont cette particularité en plus en un an. J'ai reçu vos réactions. Il y a Léa qui me dit les soirées karaoké parce qu'il y a de plus en plus de monde qui veulent massacrer Céline Dion.
2: Ah oui.
0: Et ben moi je suis très très fan de ça en tout.
2: Ouais, moi aussi.
0: Pour Victorien, ça serait les soirées déguisées. Et ben non, c'est pas ça. T'es dit.
2: C'est pas ça. Soirée sans alcool.
0: Pas du tout.
2: Rien c'est pas ça. Rien à voir.
0: Par contre, c'est un rapport avec un objet.
2: Avec un objet.
0: Oui.
2: Un objet. Soirée sans téléphone.
0: Exactement.
2: Ah.
0: 567%. C'est le nombre de soirées en plus interdites au téléphone qui ont vu le jour en un an selon une étude. En gros, ils expliquent ça par le fait que la génération Z et les millennials cherchent des expériences plus spontanées. Il faut savoir qu'on n'est pas les seuls en France à faire ça. Au Royaume-Uni, en un an aussi, il y a eu 1200% de soirées en plus de ce type.
2: Ah, c'est trop bien, trop bien.
0: Bon, dites-nous une soirée sans téléphone, ça vous dit? Le Facebook, l'Insta, la radio sont là pour ça. Et là voici Elena, mauvais garçon dans le réveil. Mauvais garçon.

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1: Avec 2000 euros à gagner en envoyant code au 7-11-12, c'est juste après Teddy Swims. Et les infos, la météo de ce mercredi matin, Teddy Marazen.
3: Du soleil encore au programme pour aujourd'hui. Quelques rares passages nuageux feront leur apparition dans la journée, mais dans l'ensemble, on aura une nouvelle fois surtout le droit à un beau ciel bleu. On aura d'ailleurs ces conditions jusqu'à vendredi, avant un week-end qui s'annonce pour l'instant assez pluvieux. Et les températures sont toujours assez douces aujourd'hui, avec une maximale de 22 degrés pour cet après-midi à Pontcharrat, Gonselin, Chambéry, Chaparillan ou encore Alimbe. Après les tirs survenus lundi dans un collège d'Aubagne dans les Bouches-du-Rhône, le profil du suspect de 14 ans interroge. Décrit comme isolé et passionné par le jeu vidéo de guerre Call of Duty, l'adolescent est soupçonné d'avoir blessé le principal et une professeure avec un fusil de chasse. Selon le parquet national antiterroriste, le collégien aurait probablement adhéré à une mouvance en ligne qui glorifie les auteurs de tueries de masse. L'enquête est notamment ouverte pour tentative d'assassinat en relation avec une entreprise terroriste. Dans l'actualité, également plusieurs centaines de personnes ont manifesté hier en Savoie et en Haute-Savoie dans le cadre de la mobilisation lycéenne. Selon la CGT, environ 1000 personnes étaient rassemblées à Chambéry et 600 du côté d'Annecy. Des tensions ont également éclaté dans la matinée devant plusieurs établissements avec des jets de projectiles et des tirs de mortier auxquels les forces de l'ordre ont répondu par des gaz lacrymogènes. Au total, 6 personnes ont été interpellées en Haute-Savoie et 2 en Savoie selon les autorités. Et un cross scolaire a été perturbé hier matin à la Motte Servolex après une attaque de guêpes. 13 élèves du lycée privé Sainte-Anne ont été piqués alors qu'ils participaient à une course solidaire dans les marais au chemin du Pré-Marquis. Près de 400 personnes prenaient part à l'événement. Deux lycéens de 15 ans victimes de nombreuses piqûres ont été pris en charge par les pompiers puis transportés à l'hôpital de Chambéry. L'un d'eux a notamment été piqué à 11 reprises. Et enfin, handball, mauvaise opération hier soir pour notre team Chambé en European League. Nos Chambériens se sont inclinés face aux Suisses de Schaffhausen sur le score de 35 à 28. Nos Savoyards tenteront de rebondir dès dimanche en championnat avec la réception d'Aix-en-Provence. 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

0: lundi matin, peut-être que vous démarrez la journée déjà au boulot là, ou alors à la maison pour ce jour des enfants. On vous accompagne avec ce matin, et bah 2000 euros à choper avec le cash code, c'est juste énorme, c'est une première de la saison d'ailleurs. 2000 euros, bah, c'est le plus haut montant qu'on vous offre. Et ce matin on appelle chez qui?
1: On appelle Nico ce matin.
0: Ce matin on appelle Nico. Hop. Première étape pour Nico, il faut répondre. Et deuxième étape, et bah donner le bon code à 4 chiffres. Croise les doigts pour Nicolas. Qui m'a l'air d'être parti faire une sieste là. Ou alors en réunion, c'est possible, le mercredi matin.
1: Ah, peut-être en réunion.
0: Jour de réunion aussi. Bon, ça m'a pas l'air de répondre.
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0: c'est une de mes chouchoutes du moment. Je viens de vous passer Estelle ce matin. On en avait parlé il y a quelques mois ici, il y a la série Ingenchi qui va bientôt revenir à la télé. Alors évidemment, ça sera plus avec Alexandra Lamy et Jean Dujardin, on avait parlé. On l'avait appris pour remplacer Jean Dujardin, ça sera l'influenceur slash humoriste, ton pote Gillian, que tu connais, que t'adores, t'es bien.
1: Ouais, sur les réseaux, je le suis, il est trop trop drôle.
0: Et là, on a le nom de l'actrice qui va remplacer Alexandra Lamy qui est arrivée cette semaine, c'est la comédienne Alice Daubelcourt qui va prendre le rôle. Elle sera diffusée sur RMC Life à partir du premier semestre 2027, donc ça arrive en vrai très très vite. On a hâte de voir ça. Très très hâte. La suite du plein de hits ce matin, c'est Adèle Castillon qui arrive pour commencer la journée. On l'écoute avec aussi 50 Cent. Ouais, parfait pour commencer la journée.
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0: Merci de démarrer votre mercredi avec nous. On fait un point sur les stations les moins chères avec Teddy Marazen. Salut.
36: Salut Mathis, bonjour à tous. Pour le samplon 95 ce matin, direction Avia à Saint-Alban-Lez, compté 2,27€. C'est 2,25€ sinon à l'intermarché de la Biolle. 1 centime de moins, 2,24€ chez Carrefour Market à Yenne. 2,22€ pour le Super U de la Ravoire. Et concernant le gasoil, direction le Super U de la Motte-Servolex, 2,32€ ce matin, 2,29€ sinon dans les Super U de Cognin et de Chambéry. Et enfin, c'est toujours 2,25€ dans les Total Energy de Chambéry et de la Ravoire.

0: nouvel album d'Adèle Question arrive. Rendez-vous le 20 novembre prochain. On vient de l'écouter partout en Savoie sur votre radio.
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0: Le départ du bus qui approche, hein, mine de rien. Je vous rappelle que ça sera samedi. On va passer une journée exceptionnelle ensemble du côté de Walibi. Et Teddy, je tiens à te dire que ton costume est magnifique.
2: Il est beau, mon costume.
0: Ah, ton costume est magnifique. Hein.
2: Ça change des autres années.
0: Franchement, t'es bien habillé aujourd'hui.
2: Ah, il est méchant.
0: T'as un cosplay. J'adore ça, quoi.
2: T'adores.
0: T'es bien habillé. Allez. Vous venez déguiser aussi avec nous, avec le bus de la radio. On passe une journée ensemble à Walibi. 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La suite, c'est Miley Cyrus juste après 50 Cent.
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0: commencer peut-être la journée en télétravail, on vous accompagne ce matin, il est 9h30 sur votre radio. Et pour se mettre très très bien, les 4 ça y arrive, Big Flo, Oli, Thème Par City aussi, bref, on peut se le dire, c'est la meilleure playlist. Ça revient.
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2: Du soleil encore au programme pour aujourd'hui. Quelques rares passages nuageux feront leur apparition dans la journée, mais dans l'ensemble, on aura une nouvelle fois surtout le droit à un beau ciel bleu. On aura d'ailleurs ces conditions jusqu'à vendredi, avant un week-end qui s'annonce pour l'instant assez pluvieux. Et les températures sont toujours assez douces aujourd'hui, avec une maximale de 22 degrés pour cet après-midi à Pontcharra, Gonselin, Chambéry, Chaparillan ou encore à Limbe. Après les tirs survenus lundi dans un collège d'Aubagne dans les Bouches-du-Rhône, le profil du suspect de 14 ans interroge. Décrit comme isolé et passionné par le jeu vidéo de guerre Call of Duty, l'adolescent est soupçonné d'avoir blessé le principal et une professeure avec un fusil de chasse. Selon le parquet national antiterroriste, le collégien aurait probablement adhéré à une mouvance en ligne qui glorifie les auteurs de tueries de masse. L'enquête est notamment ouverte pour tentative d'assassinat en relation avec une entreprise terroriste. Dans l'actualité, également plusieurs centaines de personnes ont manifesté hier en Savoie et en Haute-Savoie dans le cadre de la mobilisation lycéenne. Selon la CGT, environ 1000 personnes étaient rassemblées à Chambéry et 600 du côté d'Annecy. Des tensions ont également éclaté dans la matinée devant plusieurs établissements avec des jets de projectiles et des tirs de mortier auxquels les forces de l'ordre ont répondu par des gaz lacrymogènes. Au total, 6 personnes ont été interpellées en Haute-Savoie et 2 en Savoie selon les autorités. Et un cross scolaire a été perturbé hier matin à la Motte Servolex après une attaque de guêpes. 13 élèves du lycée privé Sainte-Anne ont été piqués alors qu'ils participaient à une course solidaire dans les marais au chemin du Pré-Marquis. Près de 400 personnes prenaient part à l'événement. Deux lycéens de 15 ans victimes de nombreuses piqûres ont été pris en charge par les pompiers puis transportés à l'hôpital de Chambéry. L'un d'eux a notamment été piqué à 11 reprises. Et enfin, handball, mauvaise opération hier soir pour notre team Chambé en European League. Nos Chambériens se sont inclinés face aux Suisses de Schaffhausen sur le score de 35 à 28. Nos Savoyards tenteront de rebondir dès dimanche en championnat avec la réception d'Aix-en-Provence. 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

0: tombez très très bien sur votre radio. Je vous passe les frangins Big Flo et Oli maintenant. À la base, c'était une blague. La semaine dernière, je vous avais dit qu'ils allaient manger de la moutarde à Dijon.
1: Oui, c'est vrai.
0: Sauf qu'ils l'ont vraiment fait.
1: Oui.
0: Je commence à me croire en voyant. Big Flo et Oli maintenant et Tempor City juste après sur Hot.
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0: sortir un hit avec Shakira. Ouais, c'est enregistré, ça pourrait sortir potentiellement en novembre.
1: Sympa.
0: Moi j'appelle ça la collab des légendes.
1: Ouais.
0: Affaire à suivre en tout cas. Et Dua Lipa, on l'écoute ce matin. Avec aussi Bébard et sa David Guetta. Un gros souvenir d'Orelsan. Et à 10h, c'est Guillaume qui débarque. Bisous.
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1: Salut tout le monde, c'est Guillaume. Le 10h-13h, on le passe ensemble en ce mercredi aujourd'hui, le 14 octobre. On va écouter Manon Lisa juste après l'info, le petit pêcheur.
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1: Puis on aura le groupe Keane aussi avec Somewhere Only We Know. L'info sur Hot Radio, c'est avec Teddy Marazen. On commence par la météo.
3: Du soleil encore au programme pour aujourd'hui. Quelques rares passages nuageux feront leur apparition dans la journée, mais dans l'ensemble, on aura une nouvelle fois surtout le droit à un beau ciel bleu. On aura d'ailleurs ces conditions jusqu'à vendredi, avant un week-end qui s'annonce pour l'instant assez pluvieux. Et les températures sont toujours assez douces aujourd'hui, avec une maximale de 22 degrés pour cet après-midi à Pontcharra, Gonselin, Chambéry, Chaparillan ou encore à Limbe. Après les tirs survenus lundi dans un collège d'Aubagne dans les Bouches-du-Rhône, le profil du suspect de 14 ans interroge. Décrit comme isolé et passionné par le jeu vidéo de guerre Call of Duty, l'adolescent est soupçonné d'avoir blessé le principal et une professeure avec un fusil de chasse. Selon le parquet national antiterroriste, le collégien aurait probablement adhéré à une mouvance en ligne qui glorifie les auteurs de tueries de masse. L'enquête est notamment ouverte pour tentative d'assassinat en relation avec une entreprise terroriste. Dans l'actualité, également plusieurs centaines de personnes ont manifesté hier en Savoie et en Haute-Savoie dans le cadre de la mobilisation lycéenne. Selon la CGT, environ 1000 personnes étaient rassemblées à Chambéry et 600 du côté d'Annecy. Des tensions ont également éclaté dans la matinée devant plusieurs établissements avec des jets de projectiles et des tirs de mortier auxquels les forces de l'ordre ont répondu par des gaz lacrymogènes. Au total, 6 personnes ont été interpellées en Haute-Savoie et 2 en Savoie selon les autorités. Et un cross scolaire a été perturbé hier matin à la Motte Servolex après une attaque de guêpes. 13 élèves du lycée privé Sainte-Anne ont été piqués alors qu'ils participaient à une course solidaire dans les marais au chemin du Pré-Marquis. Près de 400 personnes prenaient part à l'événement. Deux lycéens de 15 ans victimes de nombreuses piqûres ont été pris en charge par les pompiers puis transportés à l'hôpital de Chambéry. L'un d'eux a notamment été piqué à 11 reprises. Et enfin, handball, mauvaise opération hier soir pour notre team Chambé en European League. Nos Chambériens se sont inclinés face aux Suisses de Schaffhausen sur le score de 35 à 28. Nos Savoyards tenteront de rebondir dès dimanche en championnat avec la réception d'Aix-en-Provence. 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
3: Pour le samplon 95, direction Avia à Saint-Alban-l'Est aujourd'hui, compté de 2,27€. C'est 2,25€ sinon chez Intermarché du côté de la Biolle, 2,24€ chez Carrefour Market à Yenne, 2,22€ pour le Super U de l'Aravoir. Et concernant le gasoil, vous pouvez vous rendre par exemple à l'Intermarché de Viviers-du-Lac, compté de 2,32€, 2,29€ pour les Super U de Cognin et de Chambéry. Et sinon, c'est toujours 2,25€ dans les stations Total Énergie de Chambéry et de l'Aravoir.
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0: Salut tout le monde, soyez les bienvenus. Et bienvenue dans l'émission de ce mercredi, le 10h-13h qu'on passe ensemble. Moi c'est Guillaume, je suis ravi de vous retrouver. De quoi on va parler aujourd'hui? Du jeu de Michou, vous savez, au milieu des containers là, le jeu qui ressemble à Hunger Games Terminal, la saison 2 avec un casting de folie, ça arrive sur YouTube. On va parler du retour de la sitcom d'il y a 30 ans, un gars et une fille, avec un nouveau casting, reboot en début d'année 2027. Visiblement ça va être bien aussi. Et puis on va parler d'un autre jeu sur M6, celui-là, qui s'appelle Wanted, avec des duos de célébrités qui essaient de s'enfuir et d'autres qui essaient de les retrouver. Wanted, on en parle dans l'émission qui commence avec Tovlo et Stromae. Tiens. Dans un instant, on vous envoie des fleurs. Tovlo, Stromae et puis Joe qui arrive aussi avec End of Beginning. Et c'est parti pour le distress de ce mercredi.
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2: Dove Le Stromae sur la radio de Chambéry, avec des fleurs. 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Le classique Katy Perry qui arrive, voici I Kissed a Girl.

Radio, c'était I Follow Rivers. On aura Dua Lipa avec Angèle pour Fever et Ariana Grande, Hate That I Made You Love Me, c'est maintenant sur votre radio. Puis juste après, on va parler du jeu de Michou Terminal sur YouTube.

0: Pour la suite, on va écouter David Guetta qui est les Rolandes et puis Olivia Rodrigo. Et des nouvelles du jeu inventé par Michou, Terminal, la saison 2 qui se prépare, 16 créateurs de contenu répartis en 8 duos, invités dans un immense décor pour affronter une grande épreuve de survie de track. Ça ressemble à un Battle Royale ou à un Hunger Games. Bah, pour la saison 2, Michou devient maître du jeu. Le tournage, ça va se passer au Barcarès, dans les Pyrénées-Orientales, dans la zone portuaire. Et écoutez bien, le casting, c'est de la folie. Lenny, Taïk, Anim, Eric Judor, Ramzi Bedia, Soul King, Camille Lelouch, Nazar, Ronizia, Valouz, Le Bouzeux, Léa et lui, Ragnar Le Breton, Ikem Bougueraba, Yvan Nobron et HMI qui seront de la partie, plus un duo d'abonnés sélectionnés lors des castings qui va rejoindre aussi l'aventure. C'est juste énorme, ça c'est pour Terminal saison 2, le jeu donc désormais en maître de cérémonie mené par Michou. Alors Olivia Rodrigo avec Drop Dead qui arrive là dans un instant et David Guetta qui est les Rolandes, c'est When Love Takes Over, à suivre avant 11h.
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0: Il y aura Doshi, il y aura Teddy Swims aussi dans un instant. Et aujourd'hui, nous sommes le 14, le mercredi 14 octobre, c'est le 287e jour de l'année, il y a pile 11 ans. C'était donc le 14 octobre 2015, la diffusion du tout premier épisode de la série 10%. Ouais, ça a connu un immense succès, puis il y a le film qui est arrivé sur Netflix il y a quelques semaines, qui n'a pas fait un gros carton d'ailleurs, on va pas se mentir. Le tout premier épisode de 10%, c'était sur France 2 il y a exactement 11 ans, jour pour jour. Allez, Teddy Swims, Mr. Know It All et Doshi avec Anxiety à suivre. Bougez pas.
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0: s'appelle Teddy Swims. C'était Mr. Mojito sur la radio de Chambéry.
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0: Allez, la plaque pour aujourd'hui, ce sera une Clio blanche DA 047 de lettres. On l'a vu sur l'A41, du côté de Châles-les-Eaux. DA 047, j'ai bien vérifié. DA 047 de lettres, si c'est votre voiture, 0825 740 940. On vous rembourse le plein d'essence et puis un établissement dépositaire pour aller récupérer l'autocollant radio. Il y a Sapodia CrossFit à Arbin. La suite, ce sera avec Ella Langley qui arrive, ça s'appelle Choosing Texas. On va l'écouter juste après ce classique de Sophie Elise Baxter. Maintenant, voici Marbon.

Trop bien ça, Katy Perry sur votre radio avec Hot and Cold. Pour la suite, on parle de la sitcom A Gay Fille qui va revenir début 2027. Le temps d'écouter Lady Gaga, Abracadabra, puis Adèle Question sur votre radio. Voici Été avec toi.

0: Avant l'info de midi, on écoute Coldplay, Avicii, puis Joseph Kamel avec Vita qui arrive. Et puis on va parler de la sitcom Un gars, une fille, c'était il y a 27 ans avec Jean Dujardin, Alexandre Alamy. La sitcom qui va revenir à la télé l'année prochaine pour un reboot avec Guylaine Musano dans le rôle de Loulou. Mais ça on le savait déjà, ce qu'on n'avait pas c'est le nom de l'actrice pour jouer Chouchou, bah ça y est. On l'a, elle s'appelle Alice Daubelcourt, elle est originaire du Pas-de-Calais. Elle a fait ses études à Arras dans le Pas-de-Calais et vous l'avez vu déjà dans le film C'est qui le chef avec Bruno Solo et Michel Simès. Un gars, une fille, le reboot premier semestre 2027 à la télé. On écoute Joseph Kamel comme promis avec Vita, c'est jamais Coldplay, Avicii, Sky Full of Stars. Et à midi, on fera le point sur l'info tout à l'heure. Et ce sera avec Teddy Marazen. Restez avec nous.
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0: 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Midi, c'est l'heure de faire le point sur l'info, c'est avec Teddy Marazen. Puis juste après, l'après-midi qui commence avec Katsa et Animal. 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
0: Et Ariana Grande avec Kenji aussi, ce sera One Last Time. Comme promis l'info Hot Radio, on commence par la météo.
2: L'automne continue de se montrer plutôt généreux dans la région. Le soleil sera encore bien présent demain et devrait une nouvelle fois largement dominer. Un temps agréable donc qui devrait nous accompagner encore jusqu'à vendredi. Ensuite, le week-end s'annonce plus compliqué avec l'arrivée de quelques perturbations. Les températures pour demain, 11 degrés en matinée à Détrier et Valgelon-La Rochette. Et il fera jusqu'à 25 degrés l'après-midi à Tonsaint, Pontcharrat et Chambéry. Le ministre de l'Éducation nationale, Édouard Geffrey, a annoncé ce matin que des améliorations vont être proposées concernant Parcoursup. Il se dit ouvert à des aménagements, y compris substantiels, mais exclut une suppression pure et simple de la plateforme. Le ministre s'est également dit personnellement favorable à un raccourcissement des vacances scolaires, un débat qu'il renvoie à la prochaine élection présidentielle. Il a par ailleurs salué le courage de l'équipe éducative du collège Joseph Lacanal à Aubagne où le principal et une enseignante ont été blessés par des tirs lundi. Les réservations pour les vacances d'hiver en montagne sont en retard par rapport à l'an dernier. Selon le cabinet G2A, elles affichent un recul de 3,1% en nombre de nuitées sur fond de pouvoir d'achat contraint et d'incertitudes politiques. Les Français se montrent plus attentistes que les touristes étrangers dont les réservations progressent de 2%. Pour limiter les dépenses, certains privilégient les séjours en janvier ou en mars, des périodes moins chères et moins fréquentées. La restauration devrait également pâtir de ces changements d'habitude au profit des courses en supermarché ou des pique-niques. Dans l'actualité, également une cinquantaine de pompiers ont été mobilisés hier soir dans l'usine d'aluminium Trimé à Saint-Jean-de-Maurienne. Un incendie s'est déclaré peu avant 22 heures après la propagation de métal en fusion dans les systèmes électriques d'un atelier. Trois ouvriers se trouvaient sur place au moment des faits, mais aucun blessé n'est à déplorer. L'intervention qui s'est terminée dans la matinée était délicate, l'usine étant classée Céveso en raison des substances dangereuses qui y sont manipulées. Et enfin, handball, mauvaise opération hier soir pour notre team Chambé en European League. Nos Chambériens se sont inclinés face aux Suisses de Schaffhausen sur le score de 35 à 28. Nos Savoyards tenteront de rebondir dès dimanche en championnat avec la réception d'Aix-en-Provence. 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
2: Pour le samplon 95, direction Avia à Saint-Alban-Lès aujourd'hui, comptez 2,27€. C'est 2,25€ sinon chez Intermarché du côté de la Biolle, 2,24€ chez Carrefour Market à Yenne, 2,22€ pour le Super U de l'Aravoir. Et concernant le gasoil, vous pouvez vous rendre par exemple à l'Intermarché de Viviers-du-Lac, comptez 2,32€, 2,29€ pour les Super U de Cognac et de Chambéry. Et sinon, c'est toujours 2,25€ dans les stations Total Énergie de Chambéry et de l'Aravoir.

0: M. Tiens, tout à l'heure, je vous ai parlé du reboot de Un gars, une fille avec la version originale il y a 30 ans, Jean Dujardin, Alexandra Lamy. Eh ben, je viens de découvrir, je ne savais pas, on vient de me le dire, qu'aujourd'hui, c'est justement l'anniversaire d'Alexandra Lamy, ça tombe bien. Hein. Elle a 55 ans, bon anniversaire à elle, puis si vous êtes né le 14 octobre, bah, bon anniversaire à vous. Du coup, aussi, à 3 jours du début des vacances de Toussaint. Manon Lisa qui arrive dans un instant, le petit pêcheur, le Laïong aussi avec Messi. Pour débuter l'après-midi ensemble.
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1: Manon Lisa, le petit pêcheur sur la radio de Chambéry. Pour la suite, on aura Outcast avec le classique Eya. 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Comme promis à Outcast avec Eya, puis Ugel, Imael Angel et Ultra Naté, ce sera Moving to the Sun. 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

On fait failli sur votre radio, Lady Gaga, bien sûr. Dans 10 minutes, je vous parle du nouveau jeu d'M6, le jeu Wanted, avec des couples de célébrités qui essaient de s'enfuir et d'autres qui essaient de les retrouver. Un grand jeu partout en France. Le tournage a débuté à Amiens il y a quelques semaines. Et ben on a la date de diffusion sur M6, je vous en parle dans 10 minutes, donc le temps d'écouter Bad Bunny avec Nueva Yol. Ce sera juste après Tovlo et Stromae. Et voici Des Fleurs tout de suite sur Hot Radio. Bon début d'après-midi.

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0: Il y aura Slimane et Dua Lipa dans un instant. Vous avez peut-être entendu parler du nouveau jeu d'M6 qui s'appelle Wanted. Et ben Wanted, on a la date pour la diffusion, ça y est. Et ce sera très bientôt, ce sera le 22 octobre. Oui, dans 8 jours, vous allez pouvoir découvrir donc cette nouvelle émission, ce nouveau jeu Wanted, qui a pris le départ d'ailleurs, c'était sur la Grand Place, la place de la cathédrale d'Amiens. Il y a quelques semaines, ce sera la semaine prochaine donc sur M6. J'espère qu'on sera pas déçus. Slimane avec Première Fois, Dua Lipa avec Trading Season. On écoute tout ça avant 13h. 13h l'info et moi je vous retrouve demain. Salut tout le monde, bon après-midi.
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1: L'automne continue de se montrer plutôt généreux dans la région. Le soleil sera encore bien présent demain et devrait une nouvelle fois largement dominer. Un temps agréable donc qui devrait nous accompagner encore jusqu'à vendredi. Ensuite, le week-end s'annonce plus compliqué avec l'arrivée de quelques perturbations. Les températures pour demain, 11 degrés en matinée à Détrier et Valgelon-La Rochette. Et il fera jusqu'à 25 degrés l'après-midi à Tonsain, Pontcharrat et Chambéry. Le ministre de l'Éducation nationale, Édouard Geffrey, a annoncé ce matin que des améliorations vont être proposées concernant Parcoursup. Il se dit ouvert à des aménagements, y compris substantiels, mais exclut une suppression pure et simple de la plateforme. Le ministre s'est également dit personnellement favorable à un raccourcissement des vacances scolaires, un débat qu'il renvoie à la prochaine élection présidentielle. Il a par ailleurs salué le courage de l'équipe éducative du collège Joseph Lacanal à Aubagne, où le principal et une enseignante ont été blessés par des tirs lundi. Les réservations pour les vacances d'hiver en montagne sont en retard par rapport à l'an dernier. Selon le cabinet G2A, elles affichent un recul de 3,1% en nombre de nuitées sur fond de pouvoir d'achat contraint et d'incertitudes politiques. Les Français se montrent plus attentistes que les touristes étrangers, dont les réservations progressent de 2%. Pour limiter les dépenses, certains privilégient les séjours en janvier ou en mars, des périodes moins chères et moins fréquentées. La restauration devrait également pâtir de ces changements d'habitude au profit des courses en supermarché ou des pique-niques. Dans l'actualité, également une cinquantaine de pompiers ont été mobilisés hier soir dans l'usine d'aluminium Trimé à Saint-Jean-de-Maurienne. Un incendie s'est déclaré peu avant 22 heures après la propagation de métal en fusion dans les systèmes électriques d'un atelier. Trois ouvriers se trouvaient sur place au moment des faits, mais aucun blessé n'est à déplorer. L'intervention qui s'est terminée dans la matinée était délicate, l'usine étant classée Céveso en raison des substances dangereuses qui y sont manipulées. Et enfin, handball, mauvaise opération hier soir pour notre team Chambé en European League. Nos Chambériens se sont inclinés face aux Suisses de Schaffhausen sur le score de 35-28. Nos Savoyards tenteront de rebondir dès dimanche en championnat avec la réception d'Aix-en-Provence. 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
1: Pour le samplon 95, direction Avia à Saint-Alban-Lès, aujourd'hui compté de euros 27. C'est 2,25 sinon chez Intermarché du côté de la Biolle, 2,24 chez Carrefour Market à Yenne, 2,22 euros pour le Super U de l'Aravoir. Et concernant le gasoil, vous pouvez vous rendre par exemple à l'Intermarché de Viviers-du-Lac, compté 2,32 euros, 2,29 pour les Super U de Cognac et de Chambéry. Et sinon, c'est toujours 2,25 euros dans les stations Total Énergie de Chambéry et de l'Aravoir.

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1: Il est 16h, coucou, bienvenue chez vous, c'est le retour de la Hot Family.
2: Avec Big Flo, Oli et Petit Biscuit demain, après le dernier Teddy Swims.
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1: Une nouvelle heure de Hit Hot Radio, c'est ce qui démarre puisqu'il est 16h et on est trop content de vous retrouver avec Mathilde. Déjà on vous l'annonce, dans le prochain quart d'heure, vos places pour monter dans le bus Hot Radio avec le petit festif.
2: Mais avant ça, petit point sur votre info et la météo de demain, Teddy Marazen.
4: L'automne continue de se montrer plutôt généreux dans la région. Le soleil sera encore bien présent demain et devrait une nouvelle fois largement dominer. Un temps agréable donc qui devrait nous accompagner encore jusqu'à vendredi. Ensuite, le week-end s'annonce plus compliqué avec l'arrivée de quelques perturbations. Les températures pour demain, 11 degrés en matinée à Détrier et Valgelon-La Rochette. Et il fera jusqu'à 25 degrés l'après-midi à Tonsaint, Pontcharrat et Chambéry. Le ministre de l'Éducation nationale, Édouard Geffrey, a annoncé ce matin que des améliorations vont être proposées concernant Parcoursup. Il se dit ouvert à des aménagements, y compris substantiels, mais exclut une suppression pure et simple de la plateforme. Le ministre s'est également dit personnellement favorable à un raccourcissement des vacances scolaires, un débat qu'il renvoie à la prochaine élection présidentielle. Il a par ailleurs salué le courage de l'équipe éducative du collège Joseph Lacanal à Aubagne, où le principal et une enseignante ont été blessés par des tirs lundi. Les réservations pour les vacances d'hiver en montagne sont en retard par rapport à l'an dernier. Selon le cabinet G2A, elles affichent un recul de 3,1% en nombre de nuitées sur fond de pouvoir d'achat contraint et d'incertitudes politiques. Les Français se montrent plus attentistes que les touristes étrangers, dont les réservations progressent de 2%. Pour limiter les dépenses, certains privilégient les séjours en janvier ou en mars, des périodes moins chères et moins fréquentées. La restauration devrait également pâtir de ces changements d'habitude au profit des courses en supermarché ou des pique-niques. Dans l'actualité, également une cinquantaine de pompiers ont été mobilisés hier soir dans l'usine d'aluminium Trimé à Saint-Jean-de-Maurienne. Un incendie s'est déclaré peu avant 22 heures après la propagation de métal en fusion dans les systèmes électriques d'un atelier. Trois ouvriers se trouvaient sur place au moment des faits, mais aucun blessé n'est à déplorer. L'intervention qui s'est terminée dans la matinée était délicate, l'usine étant classée Céveso en raison des substances dangereuses qui y sont manipulées. Et enfin, handball, mauvaise opération hier soir pour notre team Chambé en European League. Nos Chambériens se sont inclinés face aux Suisses de Schaffhausen sur le score de 35 à 28. Nos Savoyards tenteront de rebondir dès dimanche en championnat avec la réception d'Aix-en-Provence. On vous offre d'ailleurs vos places sur votre radio. Pour ça, vous n'avez qu'à envoyer HOT HOT par SMS au 7-11-12.
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0: Flo, Oli, tu connais non? Avec Petit Biscuit, c'était demain.
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0: Armement des toboggans. Vérification de la porte opposée. Pareil au décollage. Bienvenue à bord de la famille. 16h, 19h, on est de retour.
2: 3h ensemble. On espère que vous êtes en pleine forme. Mercredi, milieu de semaine. Peut-être qu'il vous reste plus que 2 petits jours avant le début des vacances pour vous. Eh, courage, c'est bon, vous y êtes presque.
0: Ah d'ailleurs, dites-nous ce que vous faites, si vous avez des bons plans pour les vacances.
2: Ouais.
0: Est-ce que vous faites plutôt la première ou la deuxième semaine? Nous, on aime bien savoir. Ça nous sert pas à grand-chose, mais c'est non. De la curiosité, j'ai envie de vous dire. On va être curieux aussi tout à l'heure. Retour des enquêtes de Matou. On en a deux énormes enquêtes aujourd'hui.
2: Énorme enquête autour de Pamela Anderson. Et après, j'en ai une deuxième, un peu particulière. Vous allez voir dans moins d'une heure.
0: Et dans tous les cas, on vous ramène à la maison avec le meilleur des hits de la radio. Adèle Cassillon, Été avec toi, c'est ce qui arrive. Et énorme classique de Madonna, ça sera un gup.
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0: avec toi pour vous souhaiter une bonne fin d'après-midi. C'est Haute Radio. On joue avec le petit festif tout de suite pour monter à bord de notre bus.
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2: 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Vous venez avec nous, vous venez déguisé, on va profiter des meilleures attractions du parc avec le docteur Mystique, également avec les maisons hantées. Pour venir, il faut nous envoyer bus BUS par SMS au 7 11 12, les toutes dernières places. 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
0: Et justement, il a envoyé BUS au 7 11 12, on retrouve Lionel qui est là. Salut Lionel.
3: Salut Mathieu, c'est Jérémy.
2: Bonjour, salut.
0: Salut
2: Lionel.
0: Bienvenue Lionel. Toi, tu étais, je crois, géomètre. Eh bien, ça tombe bien.
3: Oui, tout à fait. Ouais,
0: tu vas pouvoir fait, rentrer.
3: Demandeur d'emploi maintenant.
0: Demandeur d'emploi et géomètre. Eh bien, écoute, tu vas pouvoir rentrer dans la grotte. Dans tous les cas, tu pourras la mesurer, faire ce que tu veux. 15 secondes pour sortir de la grotte. Tu vas où, tout droit, à gauche ou à droite?
3: Tout droit.
2: On va tout droit. Non, change. Non, on va où, Lionel? On va où?
3: À gauche,
0: il y a bien tes 4 places pour monter à bord du bus direction Walloween.
2: Bravo Lionel!
3: Génial!
2: Tes 4 places pour venir avec toute ta famille. Vous avez déjà vos costumes, vous, pour samedi ou pas?
3: Pas encore, mais on va voir.
2: Ok.
0: Eh bien, écoutez, bon plan. Vous allez au petit festif avec le nom de la radio. Vous avez moins 15% en caisse pour toi, Lionel, et pour tous ceux qui nous écoutent. Avec grand plaisir, on te fait des gros bisous, mon Lionel!
3: Merci.
2: Et puis on se dit à samedi.
0: Bisous, à samedi.
3: Oui, c'est sûr, pas de soucis, ouais.
0: Et dis-nous, toi, qui tu écoutes, évidemment, tous les jours jusqu'à 19h.
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0: Drop Dead.
1: Mercredi après-midi, tout va bien avec Olivia Rodrigo sur Haute Radio. Tiens, une chose à savoir quand même, en ce mercredi, aujourd'hui c'est la journée mondiale de la normalisation.
2: Voilà, donc écoutez, on ne sait pas quoi faire de cette info, mais au moins on en a parlé.
1: Est-ce que je peux te poser une question?
2: J'ai peur, oui.
1: Tu me considères comme normal? Quelqu'un de normal plutôt, ouais.
2: Alors, quand on te connaît pas, oui. Mais quand on commence à vraiment creuser, à te connaître, non.
1: Allez, dans 3 minutes, retour TV News.
2: Ce soir au programme, il y a de la série policière, il y a du talent et il y a une série qui est dispo sur Prime Video. Elle a l'air trop cool.
1: On vous en parle juste avant, on profite.
2: Avec les derniers Cat Eye Animal, mais avant, petit souvenir à l'ancienne. On profite mercredi après-midi, Félix Jaén et Jasmine Thompson.

0: Jasmine Thompson.
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2: Et merci de nous faire confiance tous les jours pour vous ramener à la maison après peut-être la journée de boulot. Tiens, mercredi, voici le meilleur de ce qu'il ne faut pas oublier de mater ce soir.
3: Et bah sur TF1, tout à l'heure, on a un nouvel épisode inédit de la série Tracker. Et là, ça y est, on est passé à la saison 3. Autant vous dire que Tracker, on va en manger tous les mercredis jusqu'à décembre.
2: Et vous savez que j'ai regardé, j'avais jamais regardé de ma vie la semaine dernière.
3: Et alors, ça donne quoi? Moi, j'ai jamais vu.
2: Bon, alors j'ai regardé un épisode au milieu de la saison. Franchement, c'est très sympa. Enfin, je sais pas si vous aimez, mais moi, j'ai bien aimé. Donc, c'est sur TF1, Tracker. On passe tout de suite à M6.
3: La France a un incroyable talent. La suite des auditions de cette nouvelle saison où tout à l'heure, on aura un champion du monde des sociétés magiques. Il y aura un médecin généraliste qui, le soir, est humoriste. Ou encore une chanteuse lyrique. Et moi, ce que j'adore dans La France a un incroyable talent, c'est Karine Le Marchand qui mâche pas ses mots quand un tour est totalement raté.
4: Mais il ne les met pas du tout dans le panier. Mais enfin, il loupe tout. Ah, il fait semblant.
5: Non.
4: Ah non, il fait pas semblant.
2: Ah non, il fait pas semblant.
3: Elle est vraiment là pour enfoncer. Moi, j'adore, c'est toujours bonne humeur, donc c'est tout à l'heure M6.
2: M6, la France a un incroyable talent, ça débarque. Et puis, ça sort aussi aujourd'hui la nouvelle série Prime Video de Paul.
3: Paul Mirabel, c'est ça, Paul la série, où en fait, il se met en scène dans une mini-série de fiction autour de sa vie. C'est seulement 6 épisodes d'une demi-heure. Bah, si vous kiffez bien l'humoriste, franchement, vous allez aimer la série, ça se regarde très rapidement.
2: Et le casting est assez dingue avec plein de stars, c'est sur Prime Video, ça s'appelle Paul tout court.
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2: Jen Ayash, la chanteuse du groupe Superbus, c'est ce qui arrive, About Us, et avant, Katsai, c'est animé.

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0: Allez, dans quelques semaines maintenant, vous allez pouvoir faire le fameux clac-clac. Vous pourrez chausser les skis. Telle une star.
2: Ouais, mais si vous faites du snow, ça marche pas le clac-clac comme
0: ouais,
2: ça sur les chaussures.
0: Écoutez bien, je vous rappelle, une semaine complète pour vous et votre famille, direction Risoul 1850.
2: C'est ça, c'est dans les Alpes du Sud, vraiment, c'est un domaine immense. Hein. C'est dans le domaine de la Forêt Blanche. Son sommet à 2700 d'altitude, il y a plus de 180 km de piste. Vous allez vraiment kiffer, c'est une semaine avec le logement et avec les remontées mécaniques pour toute votre famille.
0: À vous de jouer. Vous jouez sur le WhatsApp de la famille, @ la famille sur WhatsApp, c'est nouveau. Il y a le numéro 07 57 84 11 11. Juste avant d'aller à Risoul 1850, petit détour par le Texas, c'est la Langley qui arrive. Et énorme classique de Justin Timberlake, là on va chanter.
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0: Ça, c'est cool. Justin Timberlake pour vous souhaiter un bon milieu de semaine, c'est Hot Radio. On va partir au Texas avec Ella Langley, c'est ce qui arrive. Avant 17h et l'info aussi près de chez vous.
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3: Pour le samplon 95, direction Avia à Saint-Alban-Lès aujourd'hui, comptez 2,27€. C'est 2,25€ sinon chez Intermarché du côté de la Biolle, 2,24€ chez Carrefour Market à Yenne, 2,22€ pour le Super U de l'Aravoir. Et concernant le gasoil, vous pouvez vous rendre par exemple à l'Intermarché de Viviers-du-Lac, comptez 2,32€, 2,29€ pour les Super U de Cognac et de Chambéry. Et sinon, c'est toujours 2,25€ dans les stations Total Énergie de Chambéry et de l'Aravoir.

0: 7h, tout va bien. Vous avez fait le bon choix, c'est la Haute Family avec Koongs.
1: Et avec notre petit coup de cœur de cet été, Manon Lisa, le petit pêcheur.
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0: 17h, retour de l'info et de la météo près de chez vous. Chaque heure, on fait le point.
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3: L'automne continue de se montrer plutôt généreux dans la région. Le soleil sera encore bien présent demain et devrait une nouvelle fois largement dominer. Un temps agréable donc qui devrait nous accompagner encore jusqu'à vendredi. Ensuite, le week-end s'annonce plus compliqué avec l'arrivée de quelques perturbations. Les températures pour demain, 11 degrés en matinée à Détrier et Valgelon-La Rochette. Et il fera jusqu'à 25 degrés l'après-midi à Tonsin, Pontcharrat et Chambéry. Le ministre de l'Éducation nationale, Édouard Geffrey, a annoncé ce matin que des améliorations vont être proposées concernant Parcoursup. Il se dit ouvert à des aménagements, y compris substantiels, mais exclut une suppression pure et simple de la plateforme. Le ministre s'est également dit personnellement favorable à un raccourcissement des vacances scolaires, un débat qu'il renvoie à la prochaine élection présidentielle. Il a par ailleurs salué le courage de l'équipe éducative du collège Joseph Lacanal à Aubagne, où le principal et une enseignante ont été blessés par des tirs lundi. Les réservations pour les vacances d'hiver en montagne sont en retard par rapport à l'an dernier. Selon le cabinet G2A, elles affichent un recul de 3,1% en nombre de nuitées sur fond de pouvoir d'achat contraint et d'incertitudes politiques. Les Français se montrent plus attentistes que les touristes étrangers, dont les réservations progressent de 2%. Pour limiter les dépenses, certains privilégient les séjours en janvier ou en mars, des périodes moins chères et moins fréquentées. La restauration devrait également pâtir de ces changements d'habitude au profit des courses en supermarché ou des pique-niques. Dans l'actualité, également une cinquantaine de pompiers ont été mobilisés hier soir dans l'usine d'aluminium Trimé à Saint-Jean-de-Maurienne. Un incendie s'est déclaré peu avant 22 heures après la propagation de métal en fusion dans les systèmes électriques d'un atelier. 3 ouvriers se trouvaient sur place au moment des faits, mais aucun blessé n'est à déplorer. L'intervention qui s'est terminée dans la matinée était délicate, l'usine étant classée Céveso en raison des substances dangereuses qui y sont manipulées. Et enfin, handball, mauvaise opération hier soir pour notre team Chambé en European League. Nos Chambériens se sont inclinés face aux Suisses de Schaffhausen sur le score de 35-28. Nos Savoyards tenteront de rebondir dès dimanche en championnat avec la réception d'Aix-en-Provence. 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

0: Et il vous reste officiellement 3 minutes pour nous envoyer Family au 07 57 84 11 11. C'est bien sûr WhatsApp, on le précise. Un séjour pour votre Family du côté de Risoul. En attendant, retour des fameuses enquêtes de Matou ce mercredi.
1: Et j'ai une enquête un petit peu particulière aujourd'hui, mercredi, jour des enfants.
0: Ouais.
1: J'en profite, en fait, ce week-end, il y a mon neveu, etc., qui est venu à la maison. Et là, je sais qu'il est dans la voiture, il m'écoute à cette heure-ci.
0: T'en profites pour raconter ta vie, surtout.
1: Grave, de fou. Et sauf qu'en fait, ce week-end, mon petit chéri, il a oublié son doudou à la maison.
0: Ouais.
1: Du coup, bah, tout ce début de semaine, avec mon mari, on avait la garde du doudou. Donc, on en a profité. Hein. Tous les parents, vous savez que c'est la trahison de ne pas avoir de doudou à la maison. On s'est fait un petit délire, je sais pas si vous l'avez déjà fait avec un doudou oublié. On a mis en situation son doudou, ça s'appelle Petit Loup. Et en fait, on l'a fait genre, il cuisine, il machin, et on lui a fait tout un petit album photo des aventures de Petit Loup. On espère qu'évidemment, petit chat Elliot dans la voiture, c'était pas trop dur. Si vous, vous avez des enfants, et c'était la crise avec les doudous, aidez ma sœur, s'il vous plaît, actuellement, faites
0: si vous avez des
1: messages. Ah ouais, parce que allez-y. Là, c'était l'enfer.
0: On vous attend, ça c'était une grosse enquête.
1: Ah mais bien
0: enquête
1: sûr, ah bah oui.
0: De doudou. Tout à l'heure, enquête sur Pamela Anderson qui arrive.
1: Rien à voir.
0: Le Belge, Stromae, c'est lui qui arrive pour le coup. Tavlo, maintenant, tout de suite. Avec Stromae, c'est des fleurs.
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2: Évidemment, Tovlo Stromae dans la Haute Family, et c'est l'heure de jouer avec nous.
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2: Avec un cadeau complètement dingue pour vous cette semaine, puisqu'on vous offre une semaine complète du côté de Risoul.
4: Une semaine pour vous et votre famille avec les remontées mécaniques, avec le logement. Pour vous inscrire, c'est sur notre WhatsApp pour faire comme Émilie qu'on a à l'antenne. Salut Émilie!
5: Salut Mathilde, salut Jérém, salut la famille.
2: Eh bah bienvenue, on est très content de t'avoir au téléphone Émilie. Alors toi, si jamais tu gagnes ta semaine du côté de Risoul 1850, la station de ski, tu partirais avec qui?
5: Eh ben, je partirai avec mes deux garçons et puis mon compagnon.
2: Ok.
4: Trop bien. Oh,
2: tu es sûr que tu emmènes aussi ton compagnon?
5: Oh bah oui, quand même, on va pas aller.
2: Non mais je vais demander au cas où, parce que bon, voilà. Mais bon, allez, on y va, on joue ensemble. Family speed test. Deux réponses et ça sera qualifié pour la semaine, à la fin de la semaine. Attention, 20 secondes, ça commence à mon...
4: Comment il s'appelle la machine qui prépare justement les pistes de ski? La grosse machine.
5: La dameuse.
4: Ouais. Aujourd'hui, c'est l'anniversaire de l'actrice D'un gars et une fille. Elle s'appelle comment?
6: Chouchou, loulou. Oh.
4: Qui était mariée à Jean Dujardin.
5: Alexandra Lamy.
2: Ouais. C'est une bonne réponse. Ça veut dire que tu es qualifiée. Bravo.
4: Bravo, Émilie. T'es bien qualifiée.
5: Je suis trop contente.
4: Ah,
5: je vais
4: croiser
5: les doigts très très fort et mes petits garçons aussi.
2: Et bah c'est fait. Donc on espère te rappeler après-demain pour la semaine complète. On te fait des gros bisous, Émilie. Tu reviens quand tu veux. T'es ici chez toi.
5: Merci.
2: Et dis-nous, toi qui tu écoutes jusqu'à 19h.

0: Jamais. Joseph Kamel, Evita, c'était jamais pour le coup sur votre radio. Le plan de hit sans pub, on est en plein dedans, on s'occupe de tout avec Mathilde. Et dans, allez, 4 minutes, retour du buzz du jour en ce milieu de semaine.
1: Et aujourd'hui, on va rester en France. Parce qu'il y a un gars, il voulait construire sa piscine dans son jardin. Et sauf que quand il a ramené la mini pelle, il a creusé, il est tombé sur un truc énorme dans son jardin. À votre avis, qu'est-ce qu'il a trouvé en voulant creuser sa piscine?
0: C'est un trésor ou quelque chose d'incroyable.
1: C'est un truc de dingue et il s'y attendait pas. Et pour le coup, c'est plutôt une bonne surprise.
0: On vous raconte tout. La belle histoire du jour après Major Lazer et DJ Snake. Voici Linen.

0: Major Lazer et DJ Snake, c'est Linon.
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0: En ce milieu de semaine, on vous souhaite plein de courage. Si vous bossez encore avant les vacances scolaires, on vous rappelle, plus que deux jours, ça sera vendredi suivant si vous prenez la première ou la deuxième semaine, voire pas de vacances, c'est possible aussi. Dans tous les cas, on sera là. On revient, buzz du jour, aujourd'hui, en ce mercredi.
2: On reste en France chez nous parce qu'il y a quelqu'un qui est en train de construire sa piscine dans son jardin, donc il a ramené tous les anciens de chantier. Il
0: pour commence... se baigner au mois de décembre, évidemment.
2: Bah normal, non mais ça coûte moins cher de les construire maintenant, je les comprends. Mais sauf qu'en commençant de creuser le trou de sa piscine, il est tombé sur un truc énorme dans son jardin. À votre avis, qu'est-ce qu'il a pu découvrir chez lui, sachant que c'est quand même plutôt une bonne nouvelle?
0: Alors, plutôt une bonne nouvelle, vous êtes super nombreuses et nombreux à réagir. Il y a un message de Camille qui propose un coffre rempli de bijoux, mon rêve.
2: Tu m'étonnes, mais non, il n'a pas trouvé des bijoux.
0: Bon, Nicolas qui propose moins glamour, hein, moins glam, et il propose un squelette de dinosaure ou un squelette d'animal. Hein.
2: Non, rien du tout, non, c'est pas morbide.
0: Elodie, un obus ou une bombe de la Seconde Guerre, c'est vrai que ça arrive ça de temps en temps.
2: Ouais, mais les gars, je vous ai dit, c'est une bonne nouvelle. Non, en creusant sa piscine, il a découvert que l'ancien propriétaire, il a fait en vête enterrer des lingots d'or.
0: Non.
2: Il a trouvé 5 lingots d'or massifs, plusieurs dizaines de pièces d'or, au total 700 000 euros. Comme l'ancien propriétaire est mort, et ben maintenant ça lui appartient. Et la meilleure nouvelle pour lui, c'est que ces 700 000 balles sont exemptés d'impôts sur le revenu puisque c'est une découverte fortuite. Donc clairement, piscine maxi remboursée.
0: Bon, bah écoutez, je vais partir plus tôt, je vais aller creuser une piscine. Bon, le seul truc, c'est que j'ai une terrasse. Alors, je sais pas si je creuse profond.
2: Ou pas, quoi.
0: Je peux arriver dans le trésor du voisin. C'est tout ce que je peux faire, je pense.
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0: Mauvais jour. Piler. C'est ce qui arrive. On va piler avec Ariana Grande.

0: I've got. 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
0: 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Pour vous donner vraiment un ordre de grandeur, une idée de ce que ça représente. Mm-hmm. Ça représente à peu près le salaire de Mathilde pour une seule émission.
2: Ah voilà. Oui, ah bah oui,
0: évidemment. Ou pour 12 mois d'émission, je sais plus.
2: Ah,
0: oh, c'était un truc comme ça. UGEL, Moving to the Sun. C'est numéro 1 dans la région.
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0: Maroon 5, Animals, c'est dans la haute famille avec Pierre Garnier, l'horizon qui arrive, et le DJ marseillais. Ugel, avec Ultra Naté, c'est ce qu'on va s'écouter, c'est Moving to the Sun.
1: Ça arrive dans 30 secondes. D'abord, Teddy, pense à votre portefeuille.
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3: Pour le samplon 95, direction Avia à Saint-Alban-Lès, aujourd'hui, comptez 2,27€. C'est 2,25€ sinon chez Intermarché du côté de la Biolle, 2,24€ chez Carrefour Market à Yenne, 2,22€ pour le Super U de l'Aravoir. Et concernant le gasoil, vous pouvez vous rendre par exemple à l'Intermarché de Viviers-du-Lac, comptez 2,32€, 2,29€ pour les Super U de Cognat et de Chambéry. Et sinon, c'est toujours 2,25€ dans les stations Total Énergie de Chambéry et de l'Aravoir.

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1: Une nouvelle heure de hit qui démarre à 18h. C'est la Haute Family. Voici monsieur le directeur de la Star 5.
2: Quentin Mosiman avec Gaëtan Roussel.
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1: On en reparlera tout à l'heure, il y aura des enquêtes de Matou aussi, restez bien là dans les prochaines minutes. Mais avant, c'est l'info et la météo.
2: On fait le point avec Teddy et Marazen.
4: L'automne continue de se montrer plutôt généreux dans la région. Le soleil sera encore bien présent demain et devrait une nouvelle fois largement dominer. Un temps agréable donc qui devrait nous accompagner encore jusqu'à vendredi. Ensuite, le week-end s'annonce plus compliqué avec l'arrivée de quelques perturbations. Les températures pour demain, 11 degrés en matinée à Détrier et Valgelon-La Rochette et il fera jusqu'à 25 degrés l'après-midi à Tonsaint, Pontcharrat et Chambéry. Le ministre de l'Éducation nationale, Édouard Geffray, a annoncé ce matin que des améliorations vont être proposées concernant Parcoursup. Il se dit ouvert à des aménagements, y compris substantiels, mais exclut une suppression pure et simple de la plateforme. Le ministre s'est également dit personnellement favorable à un raccourcissement des vacances scolaires, un débat qu'il renvoie à la prochaine élection présidentielle. Il a par ailleurs salué le courage de l'équipe éducative du collège Joseph Lacanal à Aubagne, où le principal et une enseignante ont été blessés par des tirs lundi. Les réservations pour les vacances d'hiver en montagne sont en retard par rapport à l'an dernier. Selon le cabinet G2A, elles affichent un recul de 3,1% en nombre de nuitées sur fond de pouvoir d'achat contraint et d'incertitudes politiques. Les Français se montrent plus attentistes que les touristes étrangers, dont les réservations progressent de 2%. Pour limiter les dépenses, certains privilégient les séjours en janvier ou en mars, des périodes moins chères et moins fréquentées. La restauration devrait également pâtir de ces changements d'habitude au profit des courses en supermarché ou des pique-niques. Dans l'actualité, également une cinquantaine de pompiers ont été mobilisés hier soir dans l'usine d'aluminium Trimé à Saint-Jean-de-Maurienne. Un incendie s'est déclaré peu avant 22h après la propagation de métal en fusion dans les systèmes électriques d'un atelier. Trois ouvriers se trouvaient sur place au moment des faits, mais aucun blessé n'est à déplorer. L'intervention qui s'est terminée dans la matinée était délicate, l'usine étant classée Céveso en raison des substances dangereuses qui y sont manipulées. Et enfin, handball, mauvaise opération hier soir pour notre team Chambé en European League. Nos Chambériens se sont inclinés face aux Suisses de Schaffhausen sur le score de 35-28. Nos Savoyards tenteront de rebondir dès dimanche en championnat avec la réception d'Aix-en-Provence. 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

0: Williams, c'est Happy.
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0: Et merci de réagir à l'émission en ce mercredi soir. On vous a posé une question, si jamais vous avez des techniques. Quand on a perdu le doudou des enfants,
2: oui.
0: Comment sauver la situation continuée? Ça peut aider. En attendant, on revient sur une nouvelle enquête de Matou. Aujourd'hui, on parle de quoi?
2: Eh bien aujourd'hui, essayez de deviner énorme enquête autour de... Ça date, hein, en revanche.
0: On dirait une ambiance nature et découverte. Ah non, oui.
2: Vous avez ou pas dans la voiture?
0: Alerte à Malibu.
2: Exactement, parce qu'on parle de Pamela Anderson. Elle a pris officiellement sa retraite d'Hollywood. Est-ce que vous savez comment elle occupe ses journées à la retraite, Pamela Anderson? C'est trop trop bien ce qu'elle fait.
0: Elle s'est trouvée un nouveau footballeur?
2: Non, elle s'est pas trouvée un nouveau footballeur. En fait, chez elle, elle a un immense terrain et elle cultive un potager de 1400 mètres carrés avec ses fils. Et en fait, tout ce potager qu'elle cultive, elle donne ses légumes aux voisins et aux banques alimentaires de son quartier. Donc genre des tomates, des betteraves, des laitues, des melons, des citrouilles. Elle régale sa communauté, elle est au Canada et elle occupe toutes ses journées comme ça à faire son potager.
0: Comme quoi, quand on dit qu'à la retraite, faut s'occuper. C'est
2: ben
0: vrai,
2: oui.
0: La preuve avec Pamela Anderson. Teddy Swims, Mr. Noitel, c'est ce qui arrive. Et on va remonter le temps. 2008, classique de la famille, ça sera Guru Josh Project qui arrive.
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0: retour ici. 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
2: Parce qu'ils vont jouer vendredi soir dans deux jours. Coup d'envoi de ce nouveau match de championnat à domicile à 19h30. Et on reçoit l'équipe de Vienne, en plus nos quasi-voisins.
0: Ouais, c'est un peu un derby local quoi.
2: Oui, voilà, régional. C'est ça. 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
0: 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Le temps de s'écouter Slimane première fois et on remonte le temps. Le classique HOT Radio chaque heure. On était en 2008 pour le coup.
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0: que la première fois.
1: Le dernier Slimane, c'est première fois sur Haute Radio. Wait, c'est là, ça continue et on revient chaque mercredi, hein, vous le savez, c'est l'heure de retrouver qui fait l'actu, c'est l'invité mystère.
2: À vous de bien tendre l'oreille, peut-être remonter un petit peu le son dans la voiture, vous devez trouver cette célébrité française aujourd'hui. On doit retrouver ce musicien qui, par un concours de circonstances, fait partie d'un jury de festival de cinéma.
1: Un musicien qui est dans un jury de festival de cinéma, écoutez bien, c'est lui.
3: On a envie de sélectionner tout le monde, parce que moi je suis fan de tous les acteurs et les films sont tous incroyables.
2: Est-ce que vous l'avez? Je vous donne un deuxième indice.
1: Ah ouais, on veut bien, parce que là c'est dur. Hein.
2: C'est un cinquantenaire,
1: ouais.
2: C'est un DJ. Voilà, DJ français, vous avez 5 minutes pour nous faire vos propositions. Franchement, c'est trop trop dur.
4: David Guetta.
2: Non, ce n'est pas lui, mais quand vous aurez la réponse dans 5 minutes, vous allez faire « Ah, c'est lui !»
1: Allez, on attend vos propositions pour l'instant.
2: Adèle Castillon, le dernier était avec toi et un énorme souvenir du DJ allemand Robin Schulz, Sugar La Family.

0: Martin Schulz, Sugar, pour vous souhaiter un bon début de soirée.
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0: Oula, ça y est, c'est l'heure de retrouver l'invité mystère. Alors là, moi, je vous le dis, je suis perdu. Hein.
2: Et tu n'es pas le seul, parce que vous aussi, dans la voiture, vous n'avez pas retrouvé. Si jamais vous n'étiez pas là, on doit retrouver un musicien. Ouais. Plus précisément, un DJ français cinquantenaire.
0: Ouais.
2: Qui fait partie, pas un concours de circonstances, d'un jury du festival de cinéma. On cherche lui.
3: On a envie de sélectionner tout le monde, parce que moi, je suis fan de tous les acteurs et les films sont tous incroyables.
0: Bon, moi, j'avais proposé David Guetta.
2: Oui, parce que c'est DJ français, voilà, non, c'est un autre DJ français. On recherche lui qui a fait, par exemple, le générique de la Starac.
0: Ah, bah oui, bah là, je l'ai.
2: Oui, c'est.
0: C'est.
2: Bah, c'est.
0: Je vais vous le dire.
2: Dis-le nous, t'as perdu son nom.
0: Écoutez, Madame Mathilde, je vais vous le dire. Vous voulez savoir qui c'est?
2: Oui.
0: C'est Bob Sinclair.
2: Ben oui, c'est Bob Sinclair, où en fait, il fait partie du jury d'un festival de films, parce que le parrain de cette année, c'est Franck Dubosc, et il est très copain avec Franck Dubosc. Et il a appelé Bob Sinclair, il lui a dit « Hey, je sais que tu kiffes les films, ça te dit de venir faire avec moi ?» Il a dit « Mais c'est improbable, de base je suis DJ et je me retrouve à devoir juger des films. » Voilà, c'était la petite histoire du début
0: il
2: de semaine.
0: Il est fort, il est quand même incroyable ce Bob Sinclair. Et je sais pas si vous le suivez sur les réseaux.
2: Ah, j'adore, c'est un délire. Regardez sans les enfants, c'est
0: oui. Regardez sans les enfants, c'est le bon plan de la famille.
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0: Demine Pala, Loser, c'est ce qui arrive juste après notre coup de cœur. Le voici, Adèle Cassillon, c'est été avec

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1: Yeah, yeah. Bravo Mathilde.
2: Merci.
1: C'était le featuring Mathilde et c'est Usher, Usher, je vous le dis.
2: Oui.
1: Usher, ça fait un moment quand même qu'on le voit.
2: Ouais.
1: 45 ans, bien tapé.
2: Un petit peu plus, ouais, il fait ses 48 ans, Usher. Tu étais pas loin. Et on cherche également l'anniversaire d'une actrice. Chouchou, loulou.
1: Alexandra Lamy.
2: Ouais, Alexandra Lamy, quel âge est faite, elle? Plus jeune ou pas que Usher?
1: 49, 50.
2: 55 ans.
1: 55 ans, Alexandra Lamy.
2: 55 ans, Alexandra Lamy.
1: Ah, ça date, ça aussi.
2: À vous, aujourd'hui, hein, si vous êtes né un 14 octobre aussi.
1: On vous rappelle que si jamais vous voulez jouer pour partir au ski, direction Risoul, 1850, ça sera encore une fois demain, hein, ça va arriver. Ça sera la vendredi, une semaine complète pour jouer, tout simple.
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1: Le temps bien sûr de s'écouter Farruko, le son de l'été, avec le soleil pour demain, y'a pas qu'à, c'est ce qui arrive, et Shawn Mendes.
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0: Shawn Mendes dans la Hot Family, c'était There is nothing holding me back. 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
0: En attendant, bah le plein de cash demain. Voici le plein de 8 Hot Radio. Bruno Mars, c'est ce qui arrive avant 19h. Il y a Farouko, il y a Paquet. Et tout de suite maintenant, le top des stations les moins chères.
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3: Pour le samplon 95, direction Avia à Saint-Alban-Lès aujourd'hui, comptez 2,27€. C'est 2,25€ sinon chez Intermarché du côté de la Biolle, 2,24€ chez Carrefour Market à Yenne, 2,22€ pour le Super U de l'Aravoir. Et concernant le gasoil, vous pouvez vous rendre par exemple à l'Intermarché de Viviers-du-Lac, comptez 2,32€, 2,29€ pour les Super U de Cognin et de Chambéry. Et sinon, c'est toujours 2,25€ dans les stations Total Énergie de Chambéry et de l'Aravoir.

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1: L'automne continue de se montrer plutôt généreux dans la région. Le soleil sera encore bien présent demain et devrait une nouvelle fois largement dominer. Un temps agréable donc qui devrait nous accompagner encore jusqu'à vendredi. Ensuite, le week-end s'annonce plus compliqué avec l'arrivée de quelques perturbations. Les températures pour demain, 11 degrés en matinée à Détrier et Valgelon-La Rochette et il fera jusqu'à 25 degrés l'après-midi à Tonsaint, Pontcharrat et Chambéry. Le ministre de l'Éducation nationale, Édouard Geffrey, a annoncé ce matin que des améliorations vont être proposées concernant Parcoursup. Il se dit ouvert à des aménagements, y compris substantiels, mais exclut une suppression pure et simple de la plateforme. Le ministre s'est également dit personnellement favorable à un raccourcissement des vacances scolaires, un débat qu'il renvoie à la prochaine élection présidentielle. Il a par ailleurs salué le courage de l'équipe éducative du collège Joseph Lacanal à Aubagne, où le principal et une enseignante ont été blessés par des tirs lundi. Les réservations pour les vacances d'hiver en montagne sont en retard par rapport à l'an dernier. Selon le cabinet G2A, elles affichent un recul de 3,1% en nombre de nuitées sur fond de pouvoir d'achat contraint et d'incertitude politique. Les Français se montrent plus attentistes que les touristes étrangers, dont les réservations progressent de 2%. Pour limiter les dépenses, certains privilégient les séjours en janvier ou en mars, des périodes moins chères et moins fréquentées. La restauration devrait également pâtir de ces changements d'habitude au profit des courses en supermarché ou des pique-niques. Dans l'actualité, également une cinquantaine de pompiers ont été mobilisés hier soir dans l'usine d'aluminium Trimé à Saint-Jean-de-Maurienne. Un incendie s'est déclaré peu avant 22 heures après la propagation de métal en fusion dans les systèmes électriques d'un atelier. Trois ouvriers se trouvaient sur place au moment des faits, mais aucun blessé n'est à déplorer. L'intervention qui s'est terminée dans la matinée était délicate, l'usine étant classée Céveso en raison des substances dangereuses qui y sont manipulées. Et enfin, handball, mauvaise opération hier soir pour notre team Chambé en European League. Nos Chambériens se sont inclinés face aux Suisses de Schaffhausen sur le score de 35-28. Nos Savoyards tenteront de rebondir dès dimanche en championnat avec la réception d'Aix-en-Provence. 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
1: 6 personnes sur 10 n'ont pas changé leur répondeur depuis au moins 3 ans.
2: Ah oui, alors moi.
1: C'est pas un truc de fou, ça.
2: Il y a un problème avec mon répondeur, je n'arrive pas à le changer. Ça dit que je suis en vacances au mois d'août. J'en peux plus, j'arrive pas à le changer.
1: Ah, mais perso, je l'ai enregistré juste une fois, j'étais en seconde, ça fait 7 ans maintenant.
2: Ah oui,
1: 7 ans. Et j'y ai plus jamais touché après. Toi, t'es dit, je suis sûr qu'à l'époque, t'avais les répondeurs bien ringards, tu sais, les répondeurs avec les blagues et tout.
2: Mais oui, de ouf,
1: c'est sûr.
2: De ouf, où tu faisais allô.
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1: AXA Prévention a voulu savoir ce qui empêchait les gens de faire les dépistages du cancer recommandé et interroger les Français sur leurs raisons. Clotilde Dufretet, bonjour.
2: Bonjour.
1: Vous êtes secrétaire générale d'AXA Prévention. Alors, quel est le constat ?
2: Eh bien, en France, le taux de participation au dépistage organisé reste inférieur à 50%, alors que tout le monde en reconnaît l'utilité.
1: Mais pourquoi ? Quels sont les freins ?
2: Eh bien, ce sont surtout des freins psychologiques. Il y a la peur du résultat et de la douleur, ouais. La crainte aussi d'inquiéter ses proches, mmh. Et la solitude. Autant de blocages qui empêchent le passage à l'action, même face à un enjeu de santé aussi déterminant.
1: Cela dit, votre étude identifie aussi des leviers pour encourager ce passage à l'action.
2: Oui, et les plus forts, ce sont les liens d'affection qui nous unissent à nos proches. Mmh. Pour 7 Français sur 10, le dépistage est un acte d'amour. Nous sommes uniques pour ceux qui nous aiment. Alors faisons nos dépistages du cancer aussi pour eux.
1: Merci Clotilde.
2: Merci.
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faut que je vous raconte quelque chose sur mon couple que moi-même j'ai mis beaucoup de temps à m'avouer. Mais je pense que ça pourrait être libérateur.

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